0: Moroccan historian Professor Mohamed Kibri Alaoui explains how the Miranese developed Fez and took other key cities such as Rabat and the nearby site of Chella.
1: But the site really came into its own with the Sultan from the Marinid dynasty, known as the Black Sultan, who built the outside walls and the towers that we see standing today. What do we know about him?
2: À la fin du XIIIe siècle, après l'implantation d'un cimetière royal sous le règne du sultan Abu Yusuf Yaqub, un sultan mérinide. La nécropole royale est établie en partie sur la ville romaine. Et le sultan noir, Abu al-Hassan, a agrandi ce cimetière royal. Et nous avons la date de construction du rempart, la fin des travaux de construction du rempart, qui est donc celle de 1339. Donc, travaux qui ont été ordonnés par le sultan noir, Abu al-Hassan, qui a accueilli les dépouilles mortelles de plusieurs sultans et princes de la dynastie mérinide. Il faut imaginer que des grandes personnalités, des sultans et des princes, ont donc franchi la grande porte d'entrée par laquelle donc on accède aujourd'hui au site.